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2: Allô.
3: Oui, allô.
2: Attendez.
3: Oui. Je vous sais qu'on est ici, moi. Oula, honnêtement, ou mais c'est bon.
2: Je suis allé à la toilette.
3: Je suis allé à la toilette.